0: Alors moi, alors on peut. Faut demander.
1: Ah ouais.
2: Stop over here if you can.

0: jeter par terre.
1: Non, parce que le petit, il est là, il n'arrête pas de voler. Et c'est celui-là. Vous voyez ?
2: Je me donne la seule.
3: Et qu'est-ce qu'on va me faire en ce moment?

0: Parce que comme ça, c'est rare. Hein. Ça peut arriver comme ça, là. Ça fait des mois que je à ne pas rester bloqué. C'est...
1: Thank you.